0: Et c'est comme ça qu'on gère votre début de week-end sur Fun Radio, que du mix jusqu'à 3h du mat. Party Fun en ce moment avec Sam Feldo Platine, il gère la playlist pour vous accompagner en soirée, en club, sur le retour de votre soirée peut-être. Et après une après-midi plage piscine, et bon, on termine en beauté et en mode club ici sur Fun Radio.
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avec vous, surtout avec 5 heures de mix. Depuis 22h, on se fait archi plaisir avec les meilleurs DJ au platine. Tout à l'heure, on a eu Riyad et là, en ce moment, c'est Sam Fell qui gère Party Fun sur Fun Radio.

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6h06, bon réveil, samedi matin avec Fun Radio, c'est Théo. Il y a des morceaux comme ça, quand tu l'entends passer sur Fun, bah t'es déjà en vacances, en mode transat au bord de la piscine avec la petite enceinte posée sur la table à côté. Et le son qui passe, c'est celui-ci, le nouveau Calvin Harris, comme d'hab, la première fois que vous l'avez entendu, c'était ici, sur Fun Radio.

sur Fun Radio, il est 6h19 avec The Weeknd pour la suite. Wake it up. Come on. Et ça se rapproche, bah oui, mine de rien, un concert de The Weeknd à Lille, à Paris et à Nice au mois de juillet. Et alors tiens, pour la petite histoire, il a écrit le morceau Blinding Light en 2019, hein, l'un de ses sons les plus connus. Et à l'époque, et bah dans son entourage, il y a presque personne qui croyait que le morceau allait marcher. Ça sonnait trop années 80 apparemment. Bon bah résultat, 7 ans plus tard, en 2026, c'est devenu l'un des morceaux les plus écoutés de tous les temps. Voilà, ils ont dû flairer les proches de The Weeknd, c'est cool, ça fait plaisir. On va l'écouter The Weeknd ce matin sur Fun Radio après Chico Rose. La reprise de Somebody's Watching Me façon dance music sur Fun Radio. Bon réveil. 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

sur Fun Radio. Il y a Charlotte Cardin qui arrive avant 7h. Et alors, c'est pas n'importe quelle version, c'est une version remixée qu'on est les seuls à vous passer sur Fun Radio, remixée par Offenbach. On a parlé de ce remix avec eux, c'était sur Fun Radio cette semaine dans l'After avec Alex. Interview live d'Offenbach, le podcast dispo sur funradio.fr et l'appli. Ils se sont rencontrés, écoutez bien, sur un plateau télé il y a quelques années où elle avait repris leur morceau Overdrive en acoustique. Ils étaient présents ce jour-là et alors ils ont tellement kiffé qu'ils se sont promis de bosser ensemble un jour. Et bah, du coup, résultat, ça donne ce morceau, The Way We Touch. C'est ce qu'on écoute ce matin sur Fun Radio après Sound of Legend et Bruno sur Fun Radio qui arrive.

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0: Fun Radio, vous avez choisi la première Radio Dance, il est 6h47 avec Charlotte Cardin remixée par Offenbach. Mais juste avant, c'est l'heure de retrouver Bruno sur Fun Radio.
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2: On joue ce matin avec Alexandre. Bonjour Alexandre.
3: Salut la famille.
4: Salut Alex.
2: Technico-commercial à Gennevilliers en région parisienne. Alexandre, tu joues ce matin pour repartir avec un an d'abonnement à Netflix. Tu gagnes d'une façon très simple. Je te pose des questions pendant une minute et ce qu'il faut faire, c'est me donner des bonnes réponses. Mais j'ai surtout besoin de trois bonnes réponses à la suite. À chaque fois que tu te plantes, tu repars à zéro. Pourquoi ça s'appelle le coup de pression? Parce que quoi qu'il arrive, tu es obligé de répondre à mes questions, d'accord? Et surtout, tu n'as pas le droit d'hésiter. C'est-à-dire si tu fais t'es éliminé.
3: On parle pas chinois.
2: Ok, Alexandre.
3: Ça roule.
2: Top chrono. À la Coupe du Monde de foot, quel joueur de l'équipe de France a marqué un doublé contre le Sénégal?
3: Kylian Mbappé.
2: Un point. De quelle série Jon Snow est-il le héros?
3: Game of Thrones.
2: Deux points. Combien d'arêtes possède un cube?
3: 8.
2: 12. Quelle guerre a opposé la France et l'Angleterre pendant plus d'un siècle?
3: La guerre de 100 ans.
2: Un point. Quel est le nom du ping-pong lorsqu'il est disputé de manière professionnelle?
3: Tennis de table.
2: Deux points. Avec quelle star de la chanson l'ex-premier ministre canadien Justin Trudeau est-il en couple?
3: Sarah Michelle Gellar.
2: Katy Perry.
5: Wow.
2: Quelle forêt est associée à la légende de Robin des Bois?
3: La forêt de Westwood, je sais plus.
2: De Sherwood. Quel mur a symbolisé la division de l'Europe pendant la guerre froide?
3: Je sais pas.
2: C'est con parce que.
3: Le coup de pression, il met la pression.
2: Hein. Ben ouais, t'avais bien démarré. C'était le mur de Berlin, pour info.
4: Et la forêt de Sherwood.
2: Ouais.
3: la forêt de Sherwood, mais au bout d'un moment, voilà.
2: On t'embrasse, comprend. Alexandre.
3: Allez, bonne journée.
5: Il
3: courage.
5: A passé Sarah Michelle Gellar.
4: Ah, c'est incroyable.
5: Il est allé le chercher très très loin.
2: Bonjour, Lucille.
6: Bonjour, la famille.
4: Salut, Lucille. Et bonne chance.
2: Lucille, tu es responsable pédagogique en CFA, tu habites la porte du Derch. Ah non, la porte du DER, pardon. Excuse-moi.
6: Oui, c'est ça.
2: Excuse-moi, j'avais pas la fin du nom de la ville.
5: Bien sûr, oui.
4: Porte du Derch, moi je déménage. Hein.
5: Fais le
2: C'est où la porte du DER?
6: C'est dans le 52 en Haute-Marne.
2: D'accord, ok, très bien. Lucille, t'es prête?
6: Oui.
2: Top chrono. À quel groupe appartient le verbe courir?
6: Deuxième groupe.
2: Un point. Quelle ville est considérée comme le berceau des Jeux Olympiques antiques?
6: Athènes.
2: Non, Athènes c'est pour les Jeux modernes, c'était Olympie. Quelle épidémie a frappé l'Europe au XIVe siècle?
6: L'épidémie de la peste.
4: Ah. Ah, trop long,
7: ouais,
4: trop long,
7: Lucille.
2: Mais là c'est trop tard, c'était en effet la peste noire. On t'embrasse, Lucille.
6: Merci à vous.
4: Des bisous, belle journée.
2: Bloc sur Lier, c'est en Bretagne. Ryan a 21 ans, il est avec nous. Bonjour Ryan.
8: Hey, bonjour Bruno, bonjour tout le monde.
4: Et salut. Coucou. Ryan,
2: t'es prêt?
8: Oui, je suis prêt.
2: Top chrono. Quel siècle est appelé le siècle des Lumières?
8: 18e.
2: Un point. Dans la famille Barbapapa, de quelle couleur est Barbidou?
8: Violet.
2: Jaune. Quel est le prénom de la femme d'Emmanuel Macron?
8: Brigitte.
2: Ouais. Quel pays a inventé le football?
8: Les États-Unis.
2: Ah, il y a eu le E.
4: Bah oui, il y a eu le E.
8: Ah putain.
4: Il était long en plus. Hein.
2: Il était long ce E. Ryan, au revoir.
8: Au revoir.
4: Au revoir, Ryan.
2: Jonathan est à Niort. On va finir avec toi, Jonathan. On est dans le département des Deux-Sèvres. Département cher à Pinot. Ça va,
9: bien
2: Jonathan
9: sûr. Ouais, ça va.
4: Salut, Jo.
2: Est-ce que t'es prêt?
9: Oui, je suis prêt.
2: Top chrono. Quel pays a inventé le football?
9: Brésil.
2: L'Angleterre. En quelle année a été publié le célèbre roman de George Orwell, 1984?
9: 84.
2: Non, 1949. Comment appelle-t-on un groupe de loups?
9: Louveteaux.
2: Non, une meute. Le mercure, c'est un métal solide ou liquide?
9: Liquide.
2: Un point. Quel état américain habite les Texans?
9: Texas.
2: Deux points. Comment s'appelle l'art japonais du pliage de papier?
9: Origami.
2: Allez, c'est gagné.
4: Ouais, yeah. Bravo.
9: Oh là là, ouais.
4: Magnifique.
2: Un an d'abonnement à Netflix pour toi, Jonathan.
9: Trop bien, merci beaucoup la famille.
7: C'est
9: merci.
7: Top.
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1: C'est comme ça tous les samedis matins sur Fun Radio, Dance Music en non-stop, Blaster Jacks pour la suite, Jonas Blue en classique. Et celui qui a marqué l'histoire la semaine dernière avec 3 stades de France pleins à craquer, plus de 200 000 personnes réunies. Et ce morceau qu'il a joué en live, David Guetta avec Afrojack et Sia. Enjoy.

7h06. 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Facture.funradio.fr pour les envoyer. Pendant qu'on écoute Blaster Jax après Jonas Blue sur Fun Radio.

0: C'est Théo sur Fun Radio. On va repartir un petit peu plus de 20 ans en arrière là ce matin. Wake up. Ouais, en 2003 très précisément, puisque cette année-là, il y a un morceau qui est resté 8 semaines numéro 1 en France et qui a marqué la dance des années 2000. C'est celui-ci, Star Sailor avec Four to the Floor. Que vous connaissez forcément, hein, je vous en parle ce matin parce que là, il y a Offenbach qui ont bossé sur un remix, ils l'ont remis au goût du jour. Version 2026, 23 ans plus tard, mais écoutez-moi ça. C'est juste excellent, on l'écoute ce matin sur Fun Radio. Angèle et Justice qui arrivent aussi, et puis 10 000 euros qui peuvent tomber à n'importe quel moment sur Fun Radio. Écoutez bien.
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Club, Angèle avec Justice, What You Want sur Fun Radio. Il est 7h33, je vous souhaite un bon réveil, un excellent début de journée. On profite ce matin de la fraîcheur matinale avant les températures qui vont vraiment grimper cet après-midi. Soyez prudents partout en France. Je sais même pas par où commencer pour vous annoncer la suite, tellement il y a de bons sons qui vont arriver ce matin sur Fun Radio. La playlist de l'été, la playlist de vos vacances qui est déjà là avec Another et Talk To You. Odyssey aussi qui est de retour après avoir sorti le morceau de l'été 2017. Le nouveau, vous le découvrez ce matin sur Fun Radio après Shakira. 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

0: que je kiffe ce son. Another et Talk to You à l'instant sur Fun Radio. Avant 8h, Odyssey, Blaster Jack, c'est Imanbek. Et puis juste avant, bah oui, c'est l'heure de retrouver toute l'équipe de Bruno sur Fun Radio. Merci d'avoir choisi la première Radio Dance. Il est 7h50.
1: Bonjour Laurence.
2: Coucou la famille.
3: Salut, salut Laurence.
1: À quel objet t'aimerais donner la vie, toi?
2: Moi, bah, simplement cette petite brosse que tout le monde a dans ses toilettes.
3: Oh!
2: Oui, oui, oui.
3: Et pourquoi?
2: Parce que j'ai l'impression que chez moi, ils ont pensé très longtemps que c'était de la déco.
3: Donc
2: forcément, ah, oui. Si on pouvait lui donner vie, juste dire allez hop, à toi de jouer, je pense que là, ça les aurait amusés plus souvent et j'aurais même donné un petit nom à cette petite brosse.
3: Ouais, tu l'aurais appelé comment?
1: Bah, moi, je l'aurais appelé Bernard parce qu'à mon avis, elle a, tu sais, la tête est bourriffée. Puis, c'est encore moi qui mets la tête dans la merde.
4: Merci,
1: au réveil. Ouais, je sais pas ce qu'ils ont mangé hier, mais merci.
2: Non, moi j'aurais fait une petite dédicace à mes enfants, j'aurais fait un mix de leurs prénoms.
1: Ah, comment elle se serait appelée?
2: La Tego Mobile.
1: La Tego Mobile. Pourquoi, c'est quoi le prénom? Théo et
2: Hugo.
1: Et Hugo, t'as très bien,
3: c'est mal. Et mobile?
1: Laurence, je te fais des bisous. Il y a Sandy qui est avec nous. Bonjour Sandy.
5: Bonjour Bruno, bonjour à toute l'équipe.
3: Salut Sandy.
4: Salut.
1: Sandy, à quel objet t'aimerais donner vie, toi, chez toi?
5: Moi, ce serait mes robinets.
1: Quelle drôle d'idée.
5: Oh, bah oui. Parce qu'en fait, les robinets, en fait, je voudrais bien qu'ils nous disent, vous savez, un petit signalement, qu'ils nous disent, bon bah voilà, tu arrives à ta consommation, parce que quand tu vas recevoir ta facture à la fin du mois, tu vas bien faire la gueule.
3: Pas mal.
1: J'entends.
4: Oui, le robinet écolo.
1: Un robinet intelligent, ce serait une vraie, une vraie
5: avancée
1: technologique. Hein. Sandy, je te fais des bisous.
5: Bisous à tous.
3: Gros bisous, Sandy.
1: Mais après, avec l'intelligence artificielle, maintenant, tu sais, t'as plein de petits dessins animés avec tous les objets qui prennent vie, où tu vois la brosse à cheveux qui parle, le rasoir.
3: Je suis le coton-tige. Ouais. Ne m'enfonce pas trop profond dans ton oreille, sinon je te perce le tympan.
1: Exactement.
4: Il est très chiant, ce coton-tige.
3: Je suis le micro de Pinot. Lave-toi les dents.
1: Ouais.

sur Fun Radio toute la journée, Dance Music non-stop pour démarrer ce samedi le 20 juin avec Fun Radio. Il est 8h10, je sais pas si vous êtes prêts pour ce qui arrive, c'est vraiment une petite dinguerie. C'est le DJ phénomène du moment, il cartonne dans le monde entier, il sera à Ibiza tout l'été. C'est le nouveau James Hype que vous découvrez ce matin sur Fun Radio après les Global DJ. C'est parti, voici No Good.

0: On se réveille ensemble ce matin sur Fun Radio avec UGL pour la suite. UGL qui a raconté une histoire de fou, mais alors de fou en interview. Quand il avait 20 ans, écoutez bien, il y a une petite dame dans la rue qui l'a arrêté, qui lui a dit « Tu sais que ta vie, elle est pas ici, tu vas faire le tour du monde, tu vas être partout dans la planète. » Et elle est partie d'un coup. Vraiment un truc de dingue cette histoire, parce qu'aujourd'hui, UGL, c'est l'un des DJ les plus écoutés en France. 12 fois le tour de la Terre l'année dernière pour aller mixer partout dans le monde. Et puis un son qui va devenir le morceau de vos vacances 2026. Il passe déjà partout en club, c'est Jamaïcaine. On l'écoute avec le nouveau Soprano aussi, sorti hier, déjà ce matin sur Fun Radio. Il est 8h19.
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0: Soyez tous les bienvenus sur Fun Radio, il est 8h35, on va écouter Tame Impala. Dracula, l'un de mes sons préférés en ce moment qu'on vous passe sur Fun Radio. Jennifer Lopez, David Guetta juste avant. 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

0: C'est Théo sur Fun Radio, je suis trop content, il y a mon morceau préféré qui arrive, Tame Impala avec Dracula, mais juste avant on retrouve toute l'équipe de Bruno sur Fun Radio.
1: Donc alors, c'est quoi, c'est le compagnon de Karina qui t'a envoyé un message?
2: C'est Julien, c'est Julien qui m'a dit écoute je t'envoie ça, t'en fais ce que tu veux. Il a filmé Karina hier, il a filmé, en fait à la base il filmait sa fille,
1: okay.
2: Leur fille, donc Alba qui a
1: 8 ans bientôt
2: Karina,
1: au mois de juillet.
2: Et qui faisait son galette de danse hier.
1: Bah oui, mais moi je suis une maman très fière et je suis une maman qui encourage beaucoup. Sauf que le souci, Bruno, si je peux me défendre un tout petit peu.
2: Attends, mais on n'a pas entendu le truc encore.
1: D'habitude, quand c'est un spectacle, moi j'arrive toujours à avoir une place au premier rang. Comme ça, Alba, eh ben, elle peut me voir et elle voit dans mes yeux que je la soutiens. Sauf que là, j'étais quasiment au fond de la salle. Donc elle ne me voyait pas.
3: D'accord.
1: Et je me suis dit, si elle ne me voit pas, elle va m'entendre.
2: Imaginez, donc c'est...
3: Alba qui est discrète, voilà. Quand même, qui est très discrète et assez timide.
2: Elle est très réservée, tu vois, pour le coup, Alba. Et imaginez, donc, vous êtes à la place d'Alba, vous êtes sur scène avec d'autres enfants qui font de la danse.
1: Une dizaine. Hein.
2: Et des parents, tu vois.
3: Il y a tout le monde.
2: Une soixantaine de parents qui sont devant, tu vois.
1: Mais plus, c'était dans un théâtre.
2: Oh qui sont en mode...
4: Mais sympa, mais voilà, on se discrète quand même.
2: Oui, tu vois. Et puis, il y a une personne dans la salle.
1: Ça va.
3: C'est une maman fière. Ça me choque pas. C'est Karina. Franchement, elle aurait pu lui lâcher des dingueries.
1: Bon, si. Alba a eu honte. Voilà.
2: Bah,
1: je
2: évidemment,
1: vous le dis.
2: Qu'elle a eu honte. Bah, mec, bah, écoute, excuse-moi.
3: En plus, c'est vrai que Karina, elle a la voix qui porte. C'est, oh là là, tu devais être la maman relou du fond de la salle.
4: Elle a la voix de Jean-Marc et Jeff Panaclock. Bravo!
1: J'embrasse mon bébé Alba, ouais. Et ma Palo aussi.
2: Elle cherchait à partir avec d'autres parents. Hein. Dès votre

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1: Bienvenue sur Fun Radio, c'est Théo. Est-ce qu'on serait pas en train de profiter de la fraîcheur du matin là? Je peux vous dire que cet après-midi va falloir être costaud, hein, jusqu'à 37 à Lyon. Bon courage à tous. La dance music, c'est Bébé Rexha. L'album vient de sortir, le morceau est dessus, c'est l'un des meilleurs. New Religion après Sound of Legend sur Fun Radio.

Fun Radio, il est 9h11, c'était au Je suis comme un fou, les amis. 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Et là, c'est Bébé Rexa sur Fun.

0: flex. C'est bien ça, le nouveau Gims. Avec Gazo, Triple S à l'instant sur Fun Radio, première radio dancer. Et comment ça va vous ce matin là? On fait de la radio ensemble si les amis pensaient à m'écrire sur le WhatsApp 06 43 07 12 89. Le programme de la matinée avant 10h, c'est les meilleurs moments de Bruno sur Fun Radio avant de retrouver l'équipe en direct un lundi 6h du mat. Et puis la dance music, c'est Timmy Trumpet qu'on va écouter, pas n'importe quel morceau. Le morceau All My Life, il l'avait joué pour la première fois dans le monde, c'était à Fun Radio Ibiza Experience au mois d'avril. Si vous avez loupé ça, et bah session de rattrapage là ce matin sur Fun Radio. C'est parti, Timmy Trumpet après Afrojack avec Sia et David Guetta sur Fun Radio. Bon réveil, il est 9h17.
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0: sur Fun Radio, il est 9h35, soyez tous les bienvenus.
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0: 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J'adore ce qui arrive les amis, à partir de 10h, ça va être les Daddy Fun sur Fun Radio. Vous allez pouvoir passer tous vos messages en direct à l'antenne. Racontez-moi notamment le programme du week-end. Le numéro du WhatsApp 06 43 07 12 89 et avant ça la dance music, ça se passe avec Offenbach. Reprise de Star Sailor, c'est excellent ça, Fort to the Floor. Bébé Rexa qui arrive aussi avec David Guetta, leur nouveau morceau. Et toute l'équipe de Bruno sur Fun Radio pour vous accompagner ce samedi 20 juin. Bienvenue sur Fun Radio.
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0: sur Fun Radio à partir de 10h du matin. On va démarrer les dédits fun. Vos messages sur le WhatsApp 06 43 07 12 89. Juste avant, c'est Bébé Rexha, David Guetta, leur nouveau morceau. Et puis Bruno sur Fun Radio.
1: Pour l'instant, on va parler d'emoji ringard. C'est Pino qui est tombé. Il y a vraiment une liste qui a été faite d'emoji ringard.
2: Tout à fait.
1: Alors, dans les emojis qu'on utilise beaucoup pour voir si on est ringard, le petit emoji qui fait un bisou cœur, il est ringard ou pas?
2: Le bisou cœur, non. D'accord. Non, il est pas dans la liste.
3: Alors, cœur dans les yeux.
2: Le pouce en l'air.
3: Ah non,
2: voilà, c'est jugé.
3: On utilise beaucoup le pouce en l'air.
2: C'est jugé ringard et plus précisément aussi c'est jugé passif agressif.
3: Bah Bruno, ouais, super, ouais.
4: Mais ouais,
3: c'est
4: mais
3: sa marque de fabrique.
4: Mais je le fais super souvent. Bah oui, non, mais ça veut dire c'est bon, j'ai l'info.
3: Ouais, c'est ok quoi.
5: Non, moi, c'est un emoji daron.
4: Ah ouais,
5: pas un emoji ringard. Ouais, c'est un emoji daron. Ouais. Mon père, il fait ça aussi.
2: Ah non, les darons, ils écrivent des textes et tout. Ils font pas trop d'emojis.
3: Ah ouais, ouais. Ah bah pas le mien.
2: Mon père, il met trop d'espace, mais il écrit les textes.
3: Ah ouais, ça dépend des darons. Moi, je fais souvent l'emoji doigt d'honneur. Forcément, il me dit pas que c'est ringard.
2: Ah non, ça, c'est plein pot, c'est nickel, tout va bien.
3: Merci.
2: Le cœur rouge aussi, c'est jugé ringard.
3: Mais arrête.
2: Ouais, un petit peu ringard. C'est du jeu un peu millénial, un peu ringardos.
3: Bah, tu mets quoi, le orange?
2: Bah, je sais pas, tu mets cœur, sinon t'écris. Je sais pas.
4: Excuse-moi, Pino, qui juge que c'est ringard? On est toujours le ringard de quelqu'un, tu vois ce que je veux dire?
2: Le New York Post.
3: Donc quand même, c'est.
2: Si tu veux, il y a pas moins ringard que. Franchement, c'est la référence du hype.
4: Alors, qu'est-ce qu'il y a d'autre comme emoji ringard?
2: Alors, il y a l'emoji muscle, vous savez?
3: Ah,
2: il y a le bras comme ça,
3: ah
2: là.
3: Bon,
2: ouais, ça, c'est jugé un peu masculiniste, un peu.
3: Et comment il va faire, Thibaut InShape?
2: Bah ouais, un peu macho. Il y a les joues rouges aussi, tu sais, quand t'es timide ou quand t'es heureux d'avoir une bonne nouvelle.
4: Ça aussi, c'est ringard.
2: C'est ringardos, ça, ouais.
3: Mais je suis ultra ringarde.
2: Et alors, il y a tire la langue et l'œil qui part en vrille.
3: Ah, ça, oui, ça, c'est ultra ringard. Ouais. Ah,
2: bah,
3: non,
2: ça, c'est ringard.
3: Ça, c'est non. Ça, ça non, Bruno. Ça, tu l'oublies.
4: Mais pourquoi non?
3: Mais parce que ça fait.
2: Ouais, tu sais quoi, ça fait Corinne.
3: Ça fait un peu débilos.
2: Corinne coiffeuse qui s'éclate parce qu'elle a été.
3: Mais ouais. Tu t'appelles pas Corinne, t'es pas coiffeuse, là, tu mets pas ça.
4: Voilà. Mais moi, j'assume ma ringardise. Moi, je l'aime bien, celui-ci.
3: Mais rassure-nous, l'aubergine.
2: Je sais pas, ils ont pas précisé, mais l'aubergine, de toute façon, c'est, ouais. Mais
3: pour les moussaka, évidemment. Comment? Et Smiley qui pleure, genre quand tu pleures de rire. Il posait pas trop de questions, je crois. Il y a trop d'infos, là.
4: Non, mais
3: il est pas au point sur son étude.
4: Mais je suis en train de regarder.
2: J'en ai 5 et j'ai pas non plus,
4: Les derniers emojis que j'ai utilisés. L'emoji, le gars qui sait pas, tu sais, qui a les deux mains.
3: J'aime bien, lui.
4: C'est en beauf.
3: Ouais.
2: Je sais pas, mais moi, c'est ringard, ça.
4: D'accord. Ça, pour toi, c'est ringard, ok, très bien.
3: Moi, j'ai l'emoji corbeau.
2: Ça a cartonné une époque.
4: L'emoji couteau, il est ringard ou pas? Pourquoi j'ai utilisé l'emoji couteau?
3: Enfin.
2: Bah, l'emoji couteau, il est associé à Britney Spears, donc il est un peu ringard maintenant.
3: Ah, moi, c'est l'emoji ému. Tu sais où t'as les larmes un petit peu? Je l'utilise tout le temps.
2: Et non, il est jugé obsolète également.
4: Et l'emoji cœur avec le ruban autour.
2: Ah, je sais pas.
4: D'accord, ouais.
3: En fait, là, tu l'as donné.
4: Tout à l'heure, en fait, ce compte fil, tu les as pas.
2: Non, là, les trois derniers, c'est mon jugement.
4: D'accord.
3: Pino, c'était juste des emojis à retenir.
2: Bah attends, mais j'ai pas lu tout l'article. Il faisait 5 pages.
6: Dès votre

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1: Allez, on y va, 10h du mat sur Fun Radio, c'est Théo, les Daddy Fun, notez bien ce numéro, c'est le numéro du WhatsApp de Fun Radio, hein, 06 43 07 12 89. Vous passez tous vos messages en direct à l'antenne, et puis la dance music, ça continue avec Purple Disco Machine. Après le dernier Shakira.

Sur Fun Radio tous les week-ends, 10h, 14h, on fait de la radio ensemble. Bah oui, c'est les Daddy Fun, le WhatsApp 06 43 07 12 89. Salut à Adrien qui me dit dédicace à mon chaton qui vient de me dire oui pour la vie. Trop mignon ça, félicitations les amoureux. On fait ça avec de la dance music, Gabri Ponte, Robin et Lito, vous allez adorer ça. Juste après Blaster Jax maintenant sur Fun.

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0: Je m'appelle Théo, je suis très content de vous accompagner. Alors c'est peut-être la première fois que vous écoutez Fun Radio le week-end entre 10h et 14h. Déjà, soyez les bienvenus. Et je vous rappelle que l'émission s'appelle les Dédi Fun. Le concept, il est simple. Vous passez vos messages gratos ici en direct à l'antenne. Le WhatsApp 06 43 07 12 89. L'application Fun Radio aussi qui marche très très bien. Il y a plein de messages ce matin, ça fait trop plaisir. Anna qui me dit coucou de Beyrouth. Merci de nous tenir compagnie. Ouais, carrément. On vous accompagne n'importe où dans le monde grâce à l'application Fun Radio. Rolf qui me dit bonjour Fun Radio, aujourd'hui on fête l'anniversaire de mon tonton et celui de ma maman. Et bah bon anniversaire à eux. Vous continuez d'envoyer vos messages pendant qu'on enchaîne la dance music. C'est Charlotte Cardin qui arrive, remixée par Offenbach. Ça c'est excellent. Et Angèle avec Justice sur Fun Radio, la première radio dance.
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0: 7. Archi bien d'être là ce matin sur Fun Radio. 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I'm good. Jim's arrive aussi et Kungs sur Fun Radio, première radio dance.
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C'était sur Fun Radio. Je crois qu'on est un peu tous pareils le week-end. On a tous hâte du retour de Bruno sur Fun Radio la semaine prochaine, lundi, 6h-10h en direct. Vous inquiétez pas, il sera là. Et pour patienter, tous les podcasts de toutes les émissions à retrouver sur funradio.fr et l'appli Fun Radio. Foncez télécharger l'appli pendant qu'on écoute au Funback. Après, Ritza sur Fun.

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1: Sur Fun Radio, dans le prochain quart d'heure, Calvin Harris, le nouveau message de Tom aussi sur le WhatsApp. On crève de chaud à Nice. Effectivement, bon courage à tous avec la chaleur ce week-end. Partout en France, 33 à Paris, 35 à Strasbourg, 37 à Lyon. Au frais, dans la voiture, avec le son de Fun Radio et David Guetta.

ce que je kiffe, recevoir vos messages comme ça le week-end sur Fun Radio. Les Daily Fun en 06 43 07 12 89, numéro du WhatsApp. Salut à Audrey qui me dit coucou la famille, il fait déjà 33 degrés ici. On vous écoute avec Léo, 5 ans et demi. Victor et moi-même, on danse dans le camion direction le shopping pour la maison. Profitez bien.

0: On est sur un giga banger. Hein. Pour moi, ça, c'est le son de l'été. Calvin Harris avec Satisfy à l'instant sur Fun Radio. Vous êtes sur la première radio d'Ain. Soyez les bienvenus.
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0: Ouais, 10h, 14h, chaque week-end, j'adore. On fait de la radio tous ensemble. Ça se passe sur le WhatsApp 06 43 07 12 89. Il y a l'application Fun Radio aussi. Ça fonctionne très, très bien pour envoyer vos messages. Salut à Mathieu du 58. Je suis en train de faire du ménage, en train de dégouliner pour faire plaisir à madame sous cette grosse chaleur. Force à toi, mon pote. Antoine, salut Fun Radio. Aujourd'hui, révision brevet, dernière ligne droite avant vendredi. Ouais, c'est vrai qu'il y a les examens en ce moment. Force à tous les étudiants. Et puis Jenny qui me dit dédicace à Juliana. Vos messages, ça continue d'arriver. Et puis on va aussi écouter un énorme banger, les amis. Un gros classique Fun Radio, celui d'Avicii. Levels. Ça passe toujours aussi bien, ça. C'est juste après Sound of Legend sur Fun Radio.
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0: sera éternellement dans la playlist de Fun Radio, ça c'est clair. Avicii et Levels à l'instant.
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0: Et je vous dis la vérité les amis, ça fait vraiment super plaisir de voir que vous êtes tous les week-ends plus nombreux à écouter Fun Radio. Il y a plein de messages qui arrivent sur le WhatsApp 06 43 07 12 89. L'appli Fun Radio aussi pour envoyer vos messages. Salut à Lila qui me dit coucou la famille. 31 degrés à Rodez, on vous écoute dans la bagnole, on s'éclate dans la voiture avec vous et la clim. Profitez bien. Marie, je devais me rendre à la salle de sport. Erreur 404, il fait beaucoup trop chaud. Salut à toute l'équipe de Fun Radio. Et Benoît, mon son du moment, c'est vraiment UGL. Possible de le passer dans le prochain quart d'heure, je suis en voiture, je vous écoute à Morin-Villiers dans le 7-8. Let's go UGL pour relancer les plus de 40 minutes de Dance Music en non-stop. Après Afrojack, si à David Guetta, l'excellent Awake Tonight sur Fun Radio.
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peux vous garantir que ce morceau-là, il va tourner dans les clubs partout en France cet été. UGL et Jamaïcaine à l'instant dans les plus de 40 minutes de dance music non-stop sur Fun Radio. Les Daddy Fun, ça continue à partir de midi avec Nayama, le temps d'écouter Tame Impala et les classiques Fun Radio. Voici Stromae avec Papa Outé pour vous souhaiter un bon week-end.

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1: Fun Radio, midi, bienvenue tout le monde. Je continue les Daddy Fun, je m'appelle Nayama et vous m'écrivez vos messages au 06 43 07 12 49 sur WhatsApp gratuitement. Pendant qu'on continue plus de 40 minutes de dance music non-stop, Lost Frequencies arrive. Et la dernière

En ce moment, jusqu'à 14h, les Daily Fun sur Fun Radio. Vos messages sur WhatsApp 06 43 07 12 89. Venez me raconter votre samedi midi. Qu'est-ce que vous faites? Barbecue? Vous êtes peut-être chez vous, dans le canapé avec le ventilateur juste en face du visage pour essayer de survivre. Racontez-moi ça pendant Chico Rose.

0: C'est Nayam avec vous sur Fun Radio et avec les Dédi Fun en ce moment.
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0: Ouais, jusqu'à 14h, on fait de la radio ensemble. Vous m'écrivez sur WhatsApp, hein, je vous donne le numéro, c'est totalement gratuit. 06 43 07 12 89. Encore un samedi de canicule. Bon, sauf chez les irréductibles gaulois. J'ai vu qu'il faisait 20 degrés en Bretagne, quel bonheur. C'est pas le cas de Renaud qui nous envoie un message. Il dit 35 degrés dans le Var, on adore. Alors, il y a la team qui adore et puis il y a la team qui en peut plus. En tout cas, venez me raconter ça tout votre week-end là sur WhatsApp pendant qu'on écoute un classique de Calvin Harris sur Fun. Ah, ça j'adore. Ça arrive avec Angèle et Justice sur Fun.
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0: jusqu'à 14h, les Daddy Fun sur Fun Radio.
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0: Ouais, avec vos messages au 06 43 07 12 89. Il y a Tétel qui nous fait une dédicace. Elle est assise derrière son volant de son bus avec plein d'émojis qui ont chaud. Bon courage à vous qui bossez là tout le week-end, les chauffeurs routiers, dans les bus, dans les transports en commun. On va écouter de la bonne dance music sur Fun Radio avec le son de la Coupe du Monde. Avec Shakira qui arrive. Prochain match de l'équipe de France lundi à 23h face à l'Irak. Et il y a Willy William aussi qui arrive sur Fun.
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1: C'est Nayama sur Fun Radio et jusqu'à 14h, je lis vos dédits fun sur WhatsApp 06 43 07 12 89. Vous envoyez vos messages, je les lis juste après Charlotte Cardin, le remix d'Offenbach qui arrive, et Gims dans les plus de 40 minutes de dance music non-stop sur Fun Radio.
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Le samedi jusqu'à 14h, on est en mode Daddy Fun. Vos messages au 06 43 07 12 89 comme Stéphanie qui dit coucou, j'aurais faire à Fun une dédicace à ma poulette. Le message est passé. Dance Music en non-stop aussi sur Fun Radio avec l'hymne officiel de la Coupe du Monde signé le boss français David Guetta sur Fun Radio.

0: Bon week-end avec Fun Radio, c'est Nayama avec vous et je lis vos Daddy Fun.
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0: On passe le samedi ensemble, dédicace de Sarah là, qui nous envoie sa Daddy Fun à côté Tours. Elle est en train de comparer les clims portables là, pour survivre les prochains jours. 37-38 degrés, ça va être horrible. La petite clim, le tuyau qui sort par la fenêtre, ça peut vous sauver la vie, clairement. Et la dance music qui continue pendant que vous envoyez vos messages sur WhatsApp. Je vous donne le numéro, tiens, 06 43 07 12 89. Et un classique de Martin Garrix qui arrive. Avec Bébé Rexha à l'époque. C'est ce qu'on écoute avec Afrojack aussi.

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0: Jusqu'à 14h, on est en mode Daddy Fun sur Fun Radio.
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0: Ouais, tous vos messages qui arrivent sur WhatsApp au 06 43 07 12 89 comme Jim qui dit salut l'équipe, un coucou de la Vendée, je passe une dédicace à ma chérie Marine. Eh bah coucou à toute la Vendée, j'espère que vous avez pas trop chaud là-bas. Nous on continue en mode dance music avec un de mes sons préférés, un son de l'été signé Another. Ils seront à Paris dimanche là pour la fête de la musique dans un pop-up. L'adresse ne sera révélée que dimanche matin. En attendant, on va les écouter là sur Fun Radio. Fête de la musique, dès demain partout en France, on va kiffer. Et on écoute aussi Sand of Legend.
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vos messages au 06 43 07 12 89. Il y en a un qui vient d'arriver. Bonjour, dédicace pour tout Fun Radio et tous les auditeurs depuis la Suisse, Genève, sur Fun Radio en DAB+. Eh bah, salut la Suisse. On se fait plaisir avec Blast Arjax.

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1: Fun Radio 14h, bienvenue, c'est Nayama avec vous, on passe l'après-midi ensemble. Et tiens, avant le prochain match de Coupe du Monde de la France face à l'Irak, lundi à 23h, on se met déjà dans l'ambiance avec un des sons officiels. Shakira qui arrive avec Bennett aussi dans les plus de 40 minutes de Dance Music non-stop sur Fun Radio.

0: bon week-end avec Fun Radio. Et avec cette météo de dingue, si vous n'êtes pas sous les orages aujourd'hui, j'ai le son parfait. Un DJ producteur marseillais qui a ouvert un des stades de France de David Guetta, qui fait le tour de la planète, et un nouvel album qui sort dans 6 jours, 21, signé UGL, qui arrive sur Fun Radio. Avec cette pépite, ça arrive avec Tame Impala, le remix de Boys Noize sur Fun Radio.
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0: Peut-être que ça prépare le barbecue pour ce soir en famille avec les potes. Peut-être que vous vous préparez avant la fête de la musique aussi demain. Ça va bouger pas mal partout en ville. Sous canicule, mais ça va être quand même sympa. Et ici sur Fun Radio, on va redémarrer plus de 40 minutes de dance music non-stop.

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30: Avec la sortie de The Adventures of Elliot, The Millennium Tolls, nouvel action RPG en HD 2D spectaculaire. Vous incarnez Elliot accompagné de la fée Faye dans une aventure centrée sur le voyage dans le temps à travers plusieurs époques. Le tout avec des combats en temps réel avec exploration, énigmes et personnalisation des armes. A noter que les premières démonstrations ont été saluées pour l'ambiance rappelant les grands RPG japonais des années 90 et certains Zelda classiques. The Adventures of Elliot, c'est à retrouver dès maintenant sur console et sur PC.
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Martin Garrix à tout moment, et juste avant voici UGL sur Fun. Non, mais ça...

0: le DJ revient ce soir sur Fun Radio.
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0: Ah oui, Fun Radio, la radio des DJ, retour de Party Fun ce soir à 20h, on va faire la fête tous ensemble. Et en parlant de DJ, bah, il y en a d'autres pour vous, là, dans les plus de 40 minutes de dance music non-stop en ce moment sur Fun Radio avec Offenbach et le boss David Guetta, la collab avec Jennifer Lopez qu'on a vu au Stade de France.

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Pendant qu'on écoute Mickey sur Fun.

0: C'est Nayama avec vous sur Fun Radio. Bon week-end la famille.
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0: Samedi après-midi de canicule, j'espère que vous profitez bien, peut-être à la plage, peut-être à la piscine, peut-être que ça prépare le barbecue pour ce soir, ça se motive aussi avant la fête de la musique demain. Et ici c'est de la dance music en non-stop avec une nouveauté pour vous, le dernier Alesso qui arrive sur Fun Radio. Vraie pépite ça, attention. Ça arrive avec Gims sur Fun.
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tout au Stade de France. J'ai trop envie d'y retourner. Hey, ouais, c'était exceptionnel, on vous avait fait vivre tout ça sur les réseaux sociaux de Fun Radio, le boss David Guetta qui a enflammé Paris, c'était une dinguerie. Il a enchaîné hein, évidemment, et puis on va le retrouver au Festival Fun Radio Tomorrowland aussi cet été en Belgique. David

0: avec aussi Tyke pour vous sur Fun Radio.
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En ce moment sur Fun Radio, c'est plus de 40 minutes de dance music non-stop. Et le week-end, c'est aussi l'occasion de se réécouter les meilleurs moments de Cyril Hanouna sur Fun Radio. On vous a mis tout ça en podcast sur l'appli Fun Radio. 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Et en attendant, on continue, il y a Global DJs qui arrive juste après Angèle sur Fun Radio. J'ai comme...

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1: 16h sur Fun Radio et avec plus de 40 minutes de dance music non-stop en ce moment avec le dernier son de Timmy Trumpet et John Martin qui arrive la première fois qu'il a joué dans le monde. C'était chez nous aux 10 ans de Fun Radio Ibiza Experience. Ça arrive après la collab Gims Lamano et Sound of Legend sur Fun Radio.

L'après-midi sur Fun Radio, et tout à l'heure on part en soirée tous ensemble la famille, comme chaque week-end à partir de 20h, Party Fun de retour avec les meilleurs DJ pour s'occuper de votre samedi soir. Et en attendant, des DJ de fond, on en a ici là toute l'après-midi sur Fun avec James Hype qui arrive juste après Blaster Jack sur Fun Radio.

0: Après avec Fun Radio. 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
0: Et sur demain, c'est la fête de la musique sous canicule, mais ça va être bien, bien cool. Il y a pas mal d'événements qui sont organisés à Marseille, à Nantes, à Bordeaux, à Toulouse, à Lille. Évidemment, sur la capitale, à Paris, avec, j'ai vu, un pop.

0: qu'on écoute avec Bébert Rexha sur Fun Radio.
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0: Et je viens de voir une vidéo de Didier Deschamps là qui motive ses joueurs en disant attention hein, l'Irak, le match qui arrive là, il faudra pas les prendre pour une petite équipe. C'est lundi à 23h le match et ouais, faut pas se dire que l'Irak est une petite équipe. On est un peu trop en confiance. Franchement Dédé, c'est un bon chant qui va nous amener très très loin. Et ambiance Coupe du Monde qui continue évidemment sur Fun Radio avec Shakira. Il y aura aussi Francis Mercier avec Magic System. 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
1: C'est Nayam avec vous sur Fun Radio. J'espère que vous profitez bien de votre samedi après-midi. Peut-être à la plage, peut-être à la piscine. Ou alors c'est le moment de trouver des potes qui ont une piscine. Alors là, va falloir viser juste les gars. Plus de 40 minutes de dance music non-stop qui continue. Jungle League qui arrive après au Funback.

Bon samedi après-midi avec Fun Radio, la famille. 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

0: Bon week-end la famille, c'est Nayama avec vous sur Fun Radio. Et de la dance music non-stop là tout le week-end pour bien profiter. On va se replonger un petit peu dans le Stade de France de David Guetta. Il y a sa collab avec Jennifer Lopez qui arrive. J-Lo qui était sur scène jeudi soir au Stade de France. C'était une dinguerie ça quand même. Vous avez fait vivre tout ça sur le compte Insta de Fun Radio. C'est ce qu'on écoute avec le tout nouveau Stromae et Tove Lo sur Fun.
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L'été qui commence avec Fun Radio. Ah, il fait très très chaud, faites de la musique demain, dans les prochains jours, 37-38 degrés, on va vraiment rentrer dans le dur de l'été dès le début. Et ici sur Fun Radio, on a les meilleurs sons de l'été pour vous, avec cette pépite de Kungs. C'est ce qu'on écoute avec Gims pour redémarrer plus de 40 minutes de dance music non-stop maintenant sur Fun Radio.

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C'est Nayama sur Fun Radio à 18h. Je vous laisse avec Mick Ossier pour la suite. Fun Radio Anthologie, l'émission où on écoute que des classiques pendant 2 heures avant d'allumer les platines et de passer en mode party fun. On vous accompagne. Samedi soir, on va faire la fête avec vous tous. Et juste avant, plus de 40 minutes de dance music non-stop qui continue avec Dave Guetta et Angèle et Justice.

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1: 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Fun Radio, bienvenue, bon week-end, 18h.
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1: Exactement, les plus gros classiques pour attaquer la soirée. On profite du week-end. Dernier Fun Radio Anthologie du printemps. Demain sera en mode été pour le retour de Fun Radio Anthologie à 18h. D'ici là, on va se faire plaisir pendant deux heures avec les plus gros classiques qu'on adore. Ocean Drive, David Guetta, Sia, Gims, Calvin Harris, Matt Cohn, Martin Garrix ou encore Eric Fritz pour démarrer. Je m'appelle Nico C. Welcome on board.

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0: On se termine l'après-midi, on attaque la soirée avec les classiques de Fun Radio, c'est Fun Radio Anthologie.
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0: Bon week-end à vous, peut-être en mode balade avec les potes, en voiture, peut-être en mode révision. Et il faut des potes qui ont une piscine, c'est absolument vital ce week-end. Voilà, et il faut les garder, il faut rester amis avec eux. Faut pas s'engueuler là jusqu'à mi-septembre, ça va être cool. Bon week-end tout le monde, les classiques de Fun Radio, ça redémarre maintenant. Oui, avec évidemment le retour de plus de 40 minutes de Dance Music Non-Stop juste avant. Justin Timberlake et Snoop. Avec Signs, la playlist de l'été, la playlist de vacances, elle est déjà dans Fun Radio Anthologie. Hein. Et Coldplay, BTS, My Universe. Tiens, j'en connais un qui va aller au soleil la semaine prochaine.
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1: Mais sur un mix de Galantis pour Coldplay BTS, il est juste énorme. My Universe, les plus gros classiques de Fun Radio. On les écoute ensemble, on les réécoute et on se fait plaisir avec tous les samedis, tous les dimanches. Vous le savez, 18h-20h, il y a également le replay disponible sur l'application Fun Radio et sur funradio.fr. Et évidemment, les radios digitales. Il y a une radio sur la Coupe du Monde et il y a une radio aussi Party Fun ou une radio Fun Radio Anthologie avec les plus gros classiques en mode 24-24, 7 sur 7. La suite. Martin Garrix, Animals. Plein du fermier où peut-être plus simple. Martin Garrix avant 19h. On s'écoutera aussi la rencontre Siachen Paul. Bon week-end avec les plus gros classiques de Fun Radio jusqu'à 20h.
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25: Avec la sortie de The Adventures of Elliot, The Millennium Tolls, nouvel action RPG en HD 2D spectaculaire. Vous incarnez Elliot accompagné de la fée Faye dans une aventure centrée sur le voyage dans le temps à travers plusieurs époques. Le tout avec des combats en temps réel avec exploration, énigmes et personnalisation des armes. A noter que les premières démonstrations ont été saluées pour l'ambiance rappelant les grands RPG japonais des années 90 et certains Zelda classiques. The Adventures of Elliot, c'est à retrouver dès maintenant sur console et sur PC.
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2: Ok. J'ai demandé à Scred de faire une instru simple. Parce que je vais dire des trucs simples. Parce que vous êtes.

0: Ce qui est simple et basique, c'est qu'on se retrouve tous les samedis 18h-20h avec les plus gros classiques de Fun Radio.
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0: Dance. Dance music. Évidemment, it's time. C'est 19h, c'est la deuxième mi-temps.
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0: Je vais demander des pauses fraîcheurs moi aussi. Fun Radio Anthologie, la deuxième heure, on l'attaque ensemble en plein cœur de plus de 40 minutes de dance music non-stop sur Fun Radio. Il y a du Games qui est prévu. On va se faire plaisir aussi avec du Alex Godino, avec Super Funk, avec Ocean Drive, avec David Guetta ici. Bref, restez avec moi, je m'occupe de vous jusqu'à 20h. Les plus gros classiques de Fun Radio Anthologie avec Calvin Harris, Katy Perry, Pharrell Williams dans un instant. C'est le son de Fils et Funk Star Deluxe, Bob Marley. Le petit remix qui fait du bien en plein soleil. T'es déjà allé, t'es dans Fun Radio Anthologie. Voici Stanley Shining, bienvenue tout le monde, je m'appelle Nico C.

0: vacances, il y en a qui prennent des vacances avant les autres. C'est plutôt pas mal. Les tarifs sont un peu moins élevés. Il n'y a pas encore les enfants qui sont encore à l'école. C'est un choix. C'est juin, c'est juillet, c'est août, c'est septembre. Moi, je suis plutôt septembre. Chacun ses choix.
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0: Moi, j'aime bien partir en vacances quand les gens reviennent. Voilà, bref. La suite de Fun Radio Anthologie, c'est le retour maintenant de plus de 40 minutes de dance music non-stop. Oui, je suis un petit peu taquin, je suis comme ça moi. On est de retour avec un classique, Joan Jett, remixé par Alex Godino dans les années 2000, c'est le I Love Rock'n'Roll. Et le classique de Super Funk avec Fafa Monteco, Mike 303, Stéphane B et la voix du regretté Ron Carroll. Super Funk, Lucky Star. Ah, on me dit de parler plus vite parce qu'il y a un chrono qui arrive. 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

0: le classique de John Jett, remixé par Alex Godino dans les années 2000, I Love Rock and Roll.
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0: I Love Fun Radio Anthologie, on peut le dire, évidemment. On se kiffait tous les samedis, tous les dimanches avec vos sons préférés. Merci pour les demandes de mails. Je le dis pas à chaque fois, mais je reçois beaucoup de mails la semaine aussi avec des auditeurs qui retombent sur des compiles, qui pensent à des titres en disant putain, ça serait chouette dans les prochaines émissions. Et évidemment, ça nous sert aussi pour la programmation. Donc bravo, continuez. Et la suite, eh ben, on va continuer. Plus de 40 minutes de dance music non-stop. Michael Jackson, Paul McCartney, Say, repris par Itak. Waiting for you. Ça arrive avant 20h pour redémarrer plus de 40 minutes de dance music non-stop. Et je vous cale aussi David Guetta avec Sia. Let's love. Et dès 20h, je prends les platines de Party Fun. On passe la soirée ensemble sur Fun Radio avec l'émission Dance Electro de référence.
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0: Ça marche beaucoup mieux comme ça. Fin de Radiontologie, ça revient. Les amis, soyez là. On sera de retour dimanche à 18h sur Fun Radio. On est parti pour la suite. C'est parti, Fun qui démarre.
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Allez, on va faire la fête toute la soirée sur Fun Radio. Ravi d'être là. On est en direct. Vous allez choisir la prog toute la soirée avec tous les sons qui vous font kiffer, évidemment. Comment faire pour choisir la prog? Le WhatsApp est dispo. Ça marche aussi avec le mail. Et vous allez évidemment pouvoir vous faire plaisir toute la soirée avec le WhatsApp ou directement l'application Fun Radio. Je suis au platine. On passe la soirée ensemble, évidemment. Et jusqu'à minuit, je vous joue vos sons préférés. Shotek pour démarrer avec Slow Down, le son de Calvin Harris et Ellie Goulding, c'est Miracle. Et ça, ça fait du bien. Première diffusion, c'était pour évidemment les 10 ans de Fun Radio Visa Experience avec Core Arena. Voici Timmy Trumpet avec la voix de John Martin. C'est All My Life. Je m'appelle Nico C, c'est parti Fun. Welcome on board.

0: Excellent samedi soir les amis, un week-end en mode révision, un week-end avec les potes. En tout cas, on s'occupe de vous. Il fait chaud, on va profiter pour évidemment se déshydrater. Boire, pas se déshydrater, on va boire évidemment. Pas d'alcool, on fera faire attention parce qu'il va faire chaud tout le week-end. Mais en tout cas, on va faire la fête avec vos DJ préférés, avec vos sons préférés. Et on est en mode party fun, c'est en direct, c'est vous qui faites la prog et je vous mixe évidemment vos sons préférés toute la soirée. Bienvenue tout le monde, le son de party fun en direct, on va évidemment se faire plaisir. Dans les prochaines minutes, je vous cale Offenbach avec Miles Away, Black Eyed Peas, Don't Stop the Party, et ça, c'est un gros kiff. Le son de Clooney. Ça s'appelle Free Your Mind.
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Direct, bon samedi soir les amis, on se rend ensemble la meilleure playlist pour attaquer la soirée. On va la passer ensemble, vous choisissez la musique. Moi je vous rajoute mes petits coups de cœur et on se fait la meilleure playlist en direct pour le samedi soir. Et on se prépare un petit peu aussi au passage à l'été, à la fête de la musique. Et demain soir évidemment on sera au

le classique d'Anima avec Bad Angels dans Party Fun sur Fun Radio. Belle soirée les amis. On passe le week-end ensemble en mode révision, en mode soirée avec les potes, en mode petit repas, en mode petite soirée piscine, petite soirée barbecue, ça marche toujours. En tout cas, on s'occupe de vous toute la soirée sur Fun Radio avec le son d'Upsilon avant en 21h. Et petit kiff, il y a le Henri PFR, le dernier Henri PFR qui est une pépite qui s'appelle The Night, qui reprend un des gros classiques des années 90. Ce gros classique, c'est ça. Ça s'appelle Coro, Because the Night.

0: Le classique party fun signé Federico Franchi. On est il y a quasiment 20 ans avec ce titre, le son de Cream. Belle soirée les amis, le samedi soir on le passe ensemble sur Fun Radio, on profite du week-end, peut-être un week-end de révision, peut-être un week-end de sortie. En tout cas on est là, on vous accompagne toute la soirée avec les plus grands DJ Party Fun. Et moi je vous accompagne jusqu'à minuit, je vous mixe vos sons préférés. On continue de se faire plaisir avec une nouvelle heure de son. Il y a Bébé Rixa, David Guetta qui arrive dans un instant. Et Ugel, le son des vacances, Jamaican, bam bam.
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1: 21h tout pile, les amis, je vous souhaite la bienvenue sur Fun Radio. Je m'appelle Nico, sur en direct, évidemment, comme tous les week-ends. Du coup, vous choisissez la musique, puisqu'on est en direct, et je vous joue vos sons préférés. Il n'y a pas plus simple. 06 43 07 12 89, c'est le WhatsApp. Mon mail, mico@funradio.fr. Il y a les réseaux sociaux, Facebook, Instagram, Snapchat, TikTok, tout ça. Page Fun Radio, page Mico, c'est un petit DM ou directement sur l'application Fun Radio. Histoire de lâcher un petit message vocal, un petit message texte pour choisir votre musique préférée. Et je vous joue tout ça, c'est promis. Joël Corry, nouveau single, Devotion, Taylor Swift en remix avec Opolite. Et le son de Ugel, Jamaican Bam Bam dans Party Fun sur Fun Radio. Bref, le petit samedi soir qui fait du bien, on passe la meilleure soirée ensemble. Merci d'être là les amis, c'est Fun Radio, première radio dance.

J'adore ce titre, le nouveau Joël Corey à l'instant avec Devotion. 21h15, bon samedi soir tout le monde, excellent week-end. On est en direct et on se fait plaisir dans Party Fun sur Fun Radio avec vos sons préférés. On vous met dans l'ambiance, parfait pour sortir, parfait pour choisir son capitaine de soirée. Et nous on vous accompagne évidemment toute la soirée dans Party Fun sur Fun Radio Spinning Session. Tout à l'heure pour prolonger la nuit, on sera plaisir également avec Hardwell et dès minuit, Purple Disco Machine au platine. Pour la suite, Above and Beyond qui reprend le classique d'Axwell, c'est Feel the Vibe, Dimitri Vegas, Jennifer Lopez, bref, gros programme pour ce samedi soir. Et Taylor Swift maintenant sur Fun.

M6, vous coupez le son, vous mettez le son de Party Fun. Dans tous les cas, vous avez le score qui s'affiche à l'écran, comme ça il n'y a pas de galère. Et on se fait plaisir, ensemble en toute la soirée, avec les nouveautés, les remixes, les versions exclusives pour l'émission. J'ai plein de pépites pour vous. Blaster Jax avec le remix de Rihanna, c'est Unfaithful, ça va arriver avant 22h. Il y aura du Becky J également qu'on adore avec le son de Epa. Il y aura du Robin Schulz ou encore le nouveau Mike Candice qui est une pépite avec Backrooms. Et ça, c'était la surprise la semaine dernière avec évidemment les trois stades de France pour David Guetta qui était ultra full. Et il y a eu Beverick, ça, il y a eu les Black Eyed Peas, et le premier soir, il y a eu Akon et évidemment J-Lo, et ça, c'était juste énorme. Justement, voici Jennifer Lopez, voici David Guetta, c'est le son de Save Me Tonight, et on se le fait maintenant dans Party Fun, dans une petite version remix, rien que pour vous.

Le son de Katsa avec Gabriela dans Party Fun sur Fun Radio, le petit samedi soir qui fait du bien avant de sortir. 21h43, on est peut-être à la maison, on sait peut-être pas encore avec qui on va y aller, où on va aller, comment on va s'habiller. Les meilleures soirées, c'est quand même celles qui se prévoient au dernier moment, là-dessus, y a pas de doute. On est en direct, le samedi soir, on le passe avec vous, vous choisissez la musique et je vous mixe vos sons préférés dans Party Fun sur Fun Radio. Je vous l'ai promis, avant 22h, le nouveau Mike Candy, c'est une énorme tuerie. Le retour de Mike Candy, on attendait ça depuis des années. Et il est de retour avec cette petite pépite qui s'appelle Macrooms. Ça débarque juste après James Hype, Serratoline et voici Becky J dans Party Fun.

0: Jusqu'au bout, le son de Robin Schulz avec In Your Eyes. 21h56, on est en direct. Bienvenue les amis, merci d'avoir choisi l'émission Dance Electro de référence. Je m'appelle Mico C, le son de Party Fun sur Fun Radio, première radio Dance. On est en direct. On est à quasiment 2h de l'été, 2h de la fête de la musique. Et nous, on va faire un gros week-end avec évidemment les meilleurs DJ. Purple Disco Machine, Hardwell Spinning Session à partir de minuit. Et Another, le son le Talk to You, maintenant.
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1: Hop, hop, hop. 22h tout pile, je vous souhaite évidemment la bienvenue sur Fun Radio. Merci d'être là, on se fait un petit week-end qui fait du bien avec tous les sons qu'on adore. Purple Disco Machine, Hardwell, Spinning Session, c'est une grosse soirée qui arrive. Jusqu'à minuit, je vous mixe tous vos sons préférés dans Party Fun sur Fun Radio avec le son de Limon, avec Afrojack, avec DJ Antoine ou encore le nouveau Bormin, Boys Don't Cry. Bref, la playlist on l'en fait ensemble, vous choisissez la musique avec les réseaux sociaux, avec le WhatsApp, avec le mail, avec évidemment l'application Fun Radio et moi je vous joue vos sons préférés. On se fait la meilleure playlist du samedi soir avec pour tout de suite comme promis Another 54 Ultra Top

Leçon de Lemon, ça reprend le classique du début des années 2000. Daddy DJ, pour ceux qui ont la mélodie en tête, il y a la même. Daddy DJ, version 2026, s'appelle Lemon, pas besoin de ton number, 22h17, c'est en direct. Excellent samedi soir, les amis, on se prépare à sortir en soirée tout à l'heure, sans doute. Si vous sortez, si vous prenez la voiture, n'oubliez pas d'avoir votre capitaine de soirée pour vous accompagner en soirée en toute sécurité, pour vous ramener de soirée en toute sécurité. On passe la soirée ensemble, Purple Disco Machine, Hardwell, Spinning Session, au programme de la nuit, en mode party fun, sur Fun Radio pour le son. Le nouveau Bormin, c'est une pépite, Boys Don't Cry. On m'a demandé sur l'application Fun Radio, vous lâchez vos messages, un classique de DJ Antoine, ma chérie. Ça va arriver aussi dans les prochaines minutes, c'est promis. Et ça, on adore. Voici Afrojack. Ça s'appelle Rivers dans Party Fun. Excellent samedi soir sur la première Radio Dance.

Fun Radio quasiment 22h30. Excellent samedi soir tout le monde. On est là en direct. On fait la meilleure playlist pour attaquer la soirée. Peut-être à la maison, peut-être avec les potes, peut-être déjà dans la voiture. En tout cas, je m'occupe de vous. Je mixe jusqu'à minuit en direct vos sons préférés.

11 h moins le quart, bon samedi soir les amis, avec le son de Party Fun pour vous emmener ensemble ce samedi soir. On se fait plaisir dans toute la France avant de partir en soirée avec les potes. Si vous avez pris la voiture déjà, peut-être une soirée qui se prépare chez les amis, dans un bar, dans une boîte. Pour ceux qui sont pas encore partis, désignez votre capitaine de soirée avant de prendre la route, histoire de rentrer en toute sécurité. Je compte sur vous les amis. Samedi soir, on est là en direct. Purple Disco Machine prend le relais à partir de minuit, suivi d'Hardwell et de Spinning Session. Et encore du gros son qui arrive. La suite des choses mafia, classique, c'est Miami to Ibiza. D'ici là, DJ Louis qui reprend le classique de Michael Jackson, c'est Billie Jean. Et un Michael Jackson peut en cacher un autre avec la reprise de Chico Rose, le Somebody's Watching Me. Énorme classique dans les années 80 d'un artiste signé Rockwell, qui derrière ce pseudo Rockwell se cachait un des fils de Berry Gordy, le patron du mythique label Motown, qui avait signé les Jackson 5 à la fin des années 60. Rockwell, Somebody's Watching Me, maintenant sur Fun Radio.

0: Le son de Jen Smith dans Party Fun sur Fun Radio 11h-5. Merci d'être là les amis, on est en direct. Bienvenue sur la première radio de NC Fun Radio. Le samedi soir on est là avec vos sons préférés, avec les plus grands DJ de la planète. D'ici une petite heure c'est Purple Disco Machine qui prend ma place. Il sera là dès minuit, donc soyez là jusqu'à minuit. Je vous joue vos sons préférés sur Fun Radio. Stand Up Legend, San Francisco, ça arrive. Il y aura également du Calvin Harris ou encore le dernier Kungs avec Getaway. Bienvenue tout le monde, bon week-end sur Fun Radio, c'est Party Fun toute la soirée.
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1: 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Belle soirée tout le monde, bon samedi soir, on est toujours en direct, je m'appelle Nico, c'est pile 23h, on passe le samedi soir ensemble en mode party fun, spinning session, Hardwell, Purple, Disco Machine, c'est la suite, à partir de minuit, jusqu'à minuit, je vous joue vos sons préférés dans Party Fun sur Fun Radio, avec David Guetta et Vitaly qui s'appelle Engage, dans le quart d'heure c'est promis, il y aura du Calvin Harris, il y aura le nouveau Kungs, je vous l'ai promis, c'est Get Away dans un instant, et ça on l'adore. Sound of Legend qui reprend le classique de Scott McKenzie, voici San Francisco sur Fun.

Le son de Félix Jean à l'instant dans Party Fun sur Fun Radio. Bon samedi soir tout le monde, ravi de vous retrouver. On est là le vendredi, on est là le samedi, on est là le dimanche. On se fait plaisir avec tous les sons qu'on adore. Vous continuez de les choisir, il vous reste 45 minutes tout pile pour choisir la musique. Le mail miko@fonradio.fr, le WhatsApp 06 43 07 12 89. Les réseaux sociaux Facebook, Instagram, Snapchat, TikTok. Page Fun Radio, page Miko C. Vous lâchez un petit DM ou directement, peut-être encore le plus simple, l'application Fun Radio sur votre smartphone. Vous arrivez, page d'accueil, Miko, Party Fun. Et juste en dessous, hop, réagir à l'émission, lâcher un petit message. Comme ça, vous choisissez la musique, ça marche très bien. Le son de Party Fun, c'est Kungs comme premier, Galloway, c'est Martin Solveig en classique avec le remix de I Want You. Et ça, on adore. Juste avant Calvin Harris, voici le son de Matt Way, Is It Love. Bon week-end tout le monde, c'est Party Fun sur Fun Radio.

aussi pour vous accompagner en voiture, pour vous raccompagner après la soirée, puisqu'on va faire la fête et ça va continuer avec Purple Disco Machine des minuits avec Hardwell et évidemment Spinning Session. Ça va être une grosse soirée avec Naïma au micro pour vous accompagner. Et jusqu'à minuit, moi je mixe en direct vos sons préférés. You See Axel Jones et le Turn the Light Off, Martin Garrix aussi avec le Iron Life. C'est vrai que ça fait longtemps qu'on l'avait pas écouté dans l'émission, ça a été demandé. Et bah pas de souci, Martin Garrix, Iron Life, et ça fait du bien. C'est parfaitement la playlist. J'allais dire des vacances. Oui, la playlist des vacances, la playlist de l'été. Je vous rappelle que dans 30 minutes, 21 juin, c'est l'été qui démarre. Peut-être les vacances dans quelques jours pour vous. Alors profitez-en bien, montez le son. Je mixe Offenbach, Four to the Floor. Et voici le son de Ugel et Solto. On va danser là-dessus encore tout l'été, c'est sûr. Voici Jamaican, Bam Bam. Bienvenue, bon week-end sur la première Radio Laine. C'est Fun Radio, c'est parti Fun.

Qu'est-ce qu'on a pu le jouer dans Party Fun, ce titre, il vieillit hyper bien. Le morceau ne vieillit pas, ça fait du bien. Peggy Goo, It Goes Like Nanana sur Fun Radio, minuit moins le quart. Ravi de passer le samedi soir avec vous les amis. D'ici 15 minutes, c'est Purple Disco Machine qui prend les platines de Party Fun. C'est l'événement, donc restez avec nous toute la soirée. C'est un Party Fun de fou ce soir. Le nouveau Armin van Buuren qui reprend un classique dance des années 90, de l'Italo Dance, Gianfranco Bortolotti pour les plus connaisseurs, le producteur du groupe italien Capella, avec un des gros titres de ce groupe d'Italo Dance, c'était le You Got To Know. Armin van Buuren reprend You Got To Know. Ça débarque juste après la vignette en Party Fun.

0: Afrojack et Sia avec ce titre Awake Tonight. Bon samedi soir tout le monde, ça y est, dans 5 minutes même pas, on passe en mode été, on passe en mode fête de la musique et on va se retrouver avec le 21 juin, le jour le plus long, avec le jour où il y a le plus de soleil, ça c'est cool. Belle soirée les amis, on reste en mode party fun, spinning session dans un instant, Hardwell et tout de suite Purple Disco Machine au platine.
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1: Samedi soir sur Fun Radio, c'est Nayama avec vous. Et après l'après-midi plage ou piscine, on prolonge en mode club avec les meilleurs DJ toute la nuit. Le plus grand club de France est ici dans Party Fun sur Fun Radio. On va retrouver Hardwell tout à l'heure en mode énervé. Mais juste avant, le DJ parfait à écouter en semaine de canicule, c'est Purple Disco Machine sur Fun Radio.
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0: 3h du mat sur Fun Radio, c'est que du mix et ça fait tellement du bien. En ce moment, c'est l'émission dance de référence Party Fun qui continue. Et avant de retrouver la légende Hardwell, on profite du set exceptionnel de Purple Disco Machine sur Fun Radio.
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1: C'est Nayama sur Fun Radio, trop content de passer la nuit avec vous en mode club et avec un petit changement de mood. Là maintenant, après Purple Disco Machine, on va passer un step avec la légende Hardwell qui prend le contrôle de Party Fun. Que du mix jusqu'à 3h du mat la famille.
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Ah, je vous avais prévenu, Hardwell, il est rarement là pour rigoler, pas de temps à perdre, ça bombarde et c'est tout ce qu'on aime. Et ça se passe comme ça chaque week-end dans Party Fun sur Fun Radio, l'émission dance de référence en ce moment pour bien profiter du samedi soir.

un samedi comme ça, c'est quand même royal. Après-midi plage, piscine, on est carrément en mode summer avant l'heure. Ça fait du bien et ce soir, ça décale en soirée un petit peu partout en France, en boîte. Et pour vous accompagner dans la voiture, on a les meilleurs DJ pour vous et notamment la légende Hardwell en ce moment dans Party Fun. You're listening to Hardwell.

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1: C'est Nayama sur Fun Radio, je passe la nuit avec vous au micro de l'émission Dance de référence. Je me régale, j'espère que vous aussi, parce que ce soir c'est un party fun avec un air d'été. Et ça, ça fait du bien, après une journée sous 30 degrés minimum, on prolonge en mode club avec un label iconique qui prend le contrôle. On passe en mode spinning sessions sur Fun Radio.
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